0: Salut et bon réveil avec nous sur Top Music en ce samedi matin. Et la météo pour aujourd'hui, c'est bien sûr du soleil, de la chaleur, la canicule en Alsace avec 25 degrés pour démarrer la journée sur le Bas-Rhin et le Haut-Rhin. Cet après-midi, 39 à 40 degrés à Trustersheim, Charvillers et Fessenheim.
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0: Ouais, c'est parti, bon réveil, bon début de journée avec vous tous qui écoutez Top Music jusqu'à 9h. J'ai pour vous le meilleur dont on est tous debout, les meilleurs moments de l'émission. On écoute juste avant Zayn dans votre playlist Alsace, classique de Lynn Marlin et Sound of Legend maintenant sur Top Music.

0: Debout tout le monde, bonjour, bon réveil avec nous. Vous avez choisi Top Music, c'est Julien. Samedi matin, nouvelle journée qu'on démarre ensemble avec le meilleur d'On est tous debout jusqu'à 9h. One Republic juste avant à écouter. Et David Guetta, Jennifer Lopez, Save Me Tonight sur Top Music.
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2: Le festival Summer Dream se poursuit à Fürdenheim aujourd'hui. Première édition de ce festival dédié à la musique. Alors hier soir, c'était électro, mais ce samedi, place au son des années 80, 90 et 2000. Alors là, on va se régaler, on va faire appel à nos souvenirs. Une soirée de 6 heures de musique avec sur scène des stars des années 80, comme la chanteuse Sabrina, Mario, Demi Les Images, El Masterboy, Béatrix Delgado. Toutes ces stars présentes pour vous ce soir à Fürdenheim. C'est le festival Summer Dream et c'est une bonne nouvelle puisqu'il reste des places disponibles à la vente. Vous pouvez les acheter dans tous les points de vente habituels, mais aussi directement sur place à Fürdenheim. L'occasion de profiter d'une soirée 80, 90 et 2000, soirée à ne pas rater.
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0: Bonjour, on se réveille ensemble en ce samedi matin sur Top Music, c'est Julien. Bon début de week-end avec nous et motivation pour tous ceux qui partent travailler avec Nickelback. Il y a aussi Taylor Swift, Elizabeth Taylor et pour l'instant voici le meilleur dont on est tous debout pour bien démarrer votre journée.
1: Ça, je vous propose un nouveau jeu, on teste, on essaye. Si jamais ça vous plaît pas, vous faites en commande et vous dites
2: ça m'a pas plu.
1: D'accord. Vous nous le dites. Hein. Ça s'appelle le jeu de la note. Le principe est très simple. Je vais tenter de vous faire deviner une note à laquelle je pense, entre 1 et 10.
3: D'accord.
1: Et pour vous faire deviner cette note, je vais vous donner trois choses qui, pour moi, valent cette note. Par exemple, si j'imagine un 10 sur 10, je vais vous dire Breaking Bad, c'est ma série préférée. Tu vois. Ou des trucs de manière générale, la température 22 degrés. Voilà, je dis des trucs
3: d'accord,
1: comme ça.
3: D'accord.
1: Et c'est à vous d'essayer de déterminer à quelle note je pense. Tiens, on va commencer avec un premier, évidemment. Il faut que vous vous rapprochiez. Aurel, Seb, Jean, si vous jouez à la maison, il faut que vous soyez le plus près de l'un pour gagner un point. Première note. Une jardinière de légumes à la cantine. Une tasse de café soluble et le film Les Bronzés 3. Quelle note j'ai donné à ça?
4: 4.
1: C'était 3. Vous étiez pas là. Bah pour l'instant, pas pour personne, vous êtes tous les deux à égalité.
3: Ok.
1: Une tarte au citron non meringuée.
3: Ouais.
4: Attention.
1: Retour vers le futur 2 et une salade de fruits frais.
3: Ça doit être un
1: 5,
3: ouais,
1: 5.
3: Tu vois, un truc comme ça.
1: 7 sur 10.
3: Ah, quand même. Attends, tu vas pas dire que c'est ta salade de fruits, je sais pas quoi, qui vaut 7 là.
1: J'aime bien
3: fruits,
1: une salade de fruits frais quand même. Ah,
3: non,
1: si,
3: mais
1: quand
3: juste,
2: retour vers le futur 2.
3: Ouais.
2: Quoi?
3: Retour vers le futur 2,
1: c'est. Oh, allez, c'est mes notes, ok.
3: Ouais, c'est bien ça.
1: Troisième note à deviner.
4: Toujours 0 point.
1: Un jogging en tongs. Une boîte de bonbons que avec de la réglisse et un date avec Gérard Larcher.
3: 0.
1: 1.
3: 0 et demi.
1: 1 sur 10. Point pour Seb, ça c'est beau. 1 point pour Seb. Voilà.
4: Allez,
1: ça, c'est très bien.
4: Parce que Gérard Larcher, on peut quand même se marrer.
1: Puis il mange bien.
4: Il mange bien.
1: Moi, t'es sûr que tu seras au bon resto.
4: Waouh.
1: Nouvelle note. Boire un verre en terrasse avec 23 degrés. Mmh. Être invité au mariage de Taylor Swift et rentrer dans son lit un soir d'hiver.
4: Oh bah je crois que là on est sur du 10.
3: Ah bah là je pense que c'est 10. Du 12 même.
1: Ah 9 sur 10, 9 sur 10.
3: Ah bon et c'est quoi le petit point qui te... Oui attends explique-nous là.
1: Pourquoi
3: c'est
1: terrasse, je préfère 19 degrés.
3: Ouais. Ah non, alors, en fait il met ce qu'il veut, donc on gagne ou pas.
1: Ben oui mais c'est le principe du jeu.
4: Il a juste au dernier moment tu sais.
1: C'est le principe, ouais, ah non c'est écrit sur les feuilles là, c'est écrit sur les feuilles. Attention, dernière note, regardez je prends Manu du 10-14 qui arrive en témoin, tu vois la note qui est là. Oui, tu la vois. Ne le dis pas, hein. C'est bon. Comme ça, il y a un témoin, il y a un huissier. Maître Manu.
4: De justesse.
1: Dernière note. Un plat de pâte au beurre.
4: Oui.
1: Une partie de Scrabble. Et une marche digestive sur une piste cyclable à température tempérée.
3: Bah là, donc je crois qu'il n'y a que les pâtes qui lui plaisent, hein.
4: Je crois que c'est 5. Je crois que c'est vraiment le truc lambda.
3: Je dis 4.
1: 5, exactement. 5 sur 10. Parfait.
3: C'est Manu, c'est vrai?
1: Ouais.
4: Oui, c'est vrai.
1: C'est vrai.
3: D'accord.
1: C'est vraiment le truc le plus mid. Ouais, c'est vraiment, c'est ni bien ni
4: c'est,
1: pas
4: c'est vrai.
1: Ouais, pâte au beurre, bah, ça nourrit.
4: C'est bien.
1: Ça marche digestif, ça fait du bien, mais on se fait un peu yesh. Ouais, c'est exactement ça. Ça vous a plu ou pas?
4: Ouais, c'est bien. Moi, j'aime bien.
3: Ouais.
4: J'attends qu'Aurel nous fasse le

0: Vous restez avec nous sur Top Music, on va écouter Martin Garrix avec Ed Sheeran. Et la météo pour aujourd'hui, c'est bien sûr du soleil, de la chaleur, la canicule en Alsace, avec 25 degrés pour démarrer la journée sur le Bas-Rhin et le Haut-Rhin. Cet après-midi, 39 à 40 degrés à Trustersheim, Charvillers et Fessenheim. Bon réveil, le week-end, vous le démarrez avec Top Music en Alsace et avec forcément les meilleurs bons plans pour sortir dans la région, plein de cadeaux pour vous et les meilleurs tubes, Lynn et Martin Garrix avec Ed Sheeran dans quelques secondes.
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0: sur Top Music. On va écouter Mickey. Elle sera cet été à la Foire au vin d'Alsace à Colmar. On va l'écouter avec Ça pique un peu quand même. Kaoline aussi en classique, Partons vite. Et tout de suite, le meilleur d'On est tous debout avec Jules, Aurel et Seb.
1: Avant ça, amusons-nous, rigolons un peu.
2: Oui.
1: Bienvenue dans Devine le jeu de mots.
3: Mais
2: t'as même pas prévenu avant.
3: Ça, je vais vous dire, on va le revoir. Hein.
1: Ah, mais moi, je suis un petit malin. J'aime bien vous faire rire. Devine le jeu de mots, c'est très simple. C'est un jeu dans lequel il faut deviner les jeux de mots derrière une devinette. Ils sont évidemment éclatés. On n'est pas là pour la prouesse du jeu de mots. On est là pour le processus mental qui permet d'arriver à les trouver. Par exemple, premier jeu de mots à trouver, il a fondé les Restos du Cœur et ses yeux se croisent.
3: Et quoi ?
1: Ses yeux se croisent.
2: Bah oui.
3: Bah, ça se croise.
2: Coluchu.
1: Coluche.
2: C'est un humoriste portugais.
1: Oui, c'est le Coluche portugais. Coluche. C'est une grand-mère qui passe sa retraite à monter des meubles en kit.
2: Waouh.
3: Une grand-mère.
2: Oui. Mamie Kea.
3: Mamie Kea.
1: Bravo.
3: Ok.
1: Mamie Kea.
2: Mais oui.
1: Belle retraite, hein. Monter des meubles Ikea, on s'amuse beaucoup, hein. Attention, celui-là, il faut se concentrer. Ah. C'est un film de Steven Spielberg sur un parc d'attractions qui renferme des plats italiens célèbres.
3: Attends, un film de Steven, donc c'est
2: Jurassic Park.
1: Oui, mais
3: Jurassic Pats.
1: Voilà.
2: Eh oui.
1: Des plats italiens. Jurassic Pats. Oui.
2: Jurassic Pats.
1: Voilà. Attention, la carbonara.
2: Jurassic Pats.
1: Elle chante Die Die pour la Coupe du Monde et c'est un organe qui ne sert à rien.
2: Bah oui.
3: Shakira.
1: Oh, ça marche, mais c'est pas celui-là.
2: Mais non, parce que ça sert à quelque chose, le rein. Alors que la rate, beaucoup.
3: Ah, pardon,
2: moins.
3: Shakirat. Pardon. Ok.
2: Mais bah ça marche aussi, c'était bien aussi.
3: C'est fini ?
1: Non.
2: Non, quoi ?
1: Il en reste un.
2: Ouais,
1: il en reste un.
2: Pardon.
1: C'est un méchant dans James Bond. C'est même le méchant dans James Bond.
3: Attends, il y en a tellement. Il y en a un dans chaque truc.
1: Et c'est également un poisson.
2: Docteur Nemo.
1: Non. Star Wars, méchant, ça.

0: Mais t'as dit James Bond.
1: Ouais, attends, James Bond ou Star Wars, ça va. Qu'on se mette d'accord.
2: J'ai dit James Bond.
0: T'as dit James Bond.
3: Pardon, c'est la canicule. Je la refais.
1: Ah, oui. C'est
3: un méchant
1: Vador,
3: dans Star Wars,
1: okay,
3: et
1: d'accord.
3: Un poisson.
1: Ah. Eh ben d'accord, ça change tout.
0: Ça change absolument tout.
1: Dark va et un poisson blanc.
2: Ouais.
1: Je Cabillaud,
2: pas
1: poisson.
0: Non. Non, il a dit deux choix, il a juste dit poisson.
1: Alors,
0: et c'est un poisson.
2: Ouais.
1: Dark Var.
2: Ouais. Dark Vado.
0: Dark Vadorad.
3: Dark Vadorad, exactement.
1: D'accord. En fait, la prochaine fois, je pourrais rester plus longtemps en toilette.
0: C'est la.
2: Je suis ton collant.
0: C'est la version avec Nemo.
2: Oui, voilà.
0: Avec Dory Vadorad.
2: Exactement.
0: Dark Vadorad.
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0: 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Je vous prépare Tumper City à écouter dans les prochaines secondes. On parle bien sûr juste avant de la météo en Alsace pour ce samedi et l'info de la région maintenant en une minute.
1: Un triste record a été atteint hier en Alsace. La barre symbolique des 40 degrés a été franchie à Strasbourg. Une valeur qui n'avait jamais été atteinte depuis le début des relevés en 1923. Encore ce week-end, le mercure frôlera les 39 degrés, des températures exceptionnelles qui obligent la ville de Strasbourg à prendre des mesures. Les trois musées du Palais Rouen seront fermés ce week-end. Le musée de l'œuvre Notre-Dame et l'Aubette 1928 garde aussi porte close. La canicule qui étouffe l'hôpital de Strasbourg. Hier, le thermomètre a dépassé les 30 degrés dans plusieurs services. Quatre professionnels de santé ont été victimes de malaise ces derniers jours. Des climatiseurs mobiles ont été installés en urgence par la direction. Plus globalement, l'ARS Île-de-France déclenche le plan blanc pour tous les établissements de santé de la région. Et puis, mission accomplie pour nos Bleus. La France termine première de son groupe et file tout droit vers les phases finales de la Coupe du Monde après sa victoire 4-1 face à la Norvège.
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0: Et la météo pour aujourd'hui, c'est bien sûr du soleil, de la chaleur, la canicule en Alsace, avec 25 degrés pour démarrer la journée sur le Bas-Rhin et le Haut-Rhin. Cet après-midi, 39 à 40 degrés à Trustersheim, Charvillers et Fessenheim.
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0: Merci à vous tous de passer votre samedi avec Top Musique. C'est le 27 juin, le week-end avec vous tous en Alsace. Et bon courage pour tous ceux qui travaillent avec en plus la chaleur qui continue. Bien sûr la canicule, il va faire très très chaud. Daisy, Joseph Kamel et Tumper City maintenant sur Top Musique. 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

Top Music, en ce samedi matin, on va écouter l'hymne de la Coupe du Monde de football. Shakira et des matchs aujourd'hui, bien sûr. Cap vert Arabie Saoudite, Uruguay, Espagne, Nouvelle-Zélande, Belgique, Égypte, Iran, Panama, Angleterre et Croatie, Ghana. Shakira, juste après Julien Lee, bah écoute sur Top Music.

0: Samedi matin, salut tout le monde, vous écoutez Top Music, c'est Julien avec le meilleur d'On est tous debout jusqu'à 9h. On va retrouver Jules, Aurel et Seb dans les prochaines minutes avec le Top Cash qui revient lundi matin. 6000 euros à gagner lundi, c'est un record, 6000 euros. Imaginez ce que vous allez pouvoir faire avec 6000 euros à gagner lundi matin sur Top Music. On va reparler dans les prochaines minutes. Christophe Willem juste avant et Offenbach sur Top Music avec Star Sailor.
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1: Sur Top Musique, on va écouter le nouveau tube de Zazie à découvrir juste après Louisa. Elle sera cet été à la foire au vin d'Alsace à Colmar. On va l'écouter avec Bleu Soleil. Après le meilleur dont on est tous debout en ce samedi matin. Bonjour.
2: Hier, vous savez, la journée de quoi c'était ?
3: La journée de la canicule.
2: Quasiment, c'était la journée mondiale de la lenteur.
3: Ah oui, donc, bah, tu vois, ça va avec. Hein,
2: avec la canicule, c'est parfait. On a l'impression qu'ils ont choisi pile cette journée hier, le 21 juin 2026.
3: Voilà.
2: Du coup, les amis, j'ai pour vous ce matin un 3 infos de mytho spécial lenteur. Que des infos qui sont plus ou moins lentes. À vous de me dire laquelle de ces 3 infos est la vraie. Première proposition, le paresseux met une semaine à digérer.
3: Je me demande s'il ne met pas plus.
2: Deuxième proposition, la Suisse sanctionne minimum d'une amende de 450 euros pour des sous-vitesses sur l'autoroute. Ou le service des impôts a le droit à un délai légal de 20 ans pour rendre un trop perçu aux contribuables.
3: Non. Donc il y en a deux qui sont fausses.
4: Je me demande si la Suisse ne sanctionne pas ceux qui vont trop lentement.
3: Bon, moi je pense que c'est le paresseux qui met plus de temps encore. Allez, moi je fais ça.
2: Alors attends, je vais sur le paresseux ou tu dis que le paresseux est faux ?
3: Le paresseux est vrai.
2: Le paresseux est vrai, pour Aurèle.
3: Est vrai.
4: Moi, je dirais bien les amendes en Suisse.
2: Les impôts, en tout cas, c'est non.
3: Voilà.
2: Enfin, quand même.
3: Ouais.
2: C'est 25 ans, en réalité.
3: Ok.
2: La Suisse qui sanctionne d'une amende de 450 euros les sous-vitesses. C'est une mauvaise réponse, le paresseux.
3: Alors, il met combien de temps que je rigole un peu ?
2: Ah, ben il met une bonne semaine minimum pour digérer.
3: Ouais.
2: Le métabolisme du paresseux est excessivement lent. Il est chill dans tous les aspects de sa vie. Les déplacements, les nuits, la digestion, tout est lent. Et tout repose sur le microbiote intestinal à tel point que le moindre problème digestif fait que c'est extrêmement dangereux pour un paresseux parce qu'il met tellement de temps à digérer que de rattraper, de compenser et tout, ça prend une semaine. C'est l'enfer.
3: T'imagines ?
2: Surtout, est-ce qu'il y a comme lui les étapes de la digestion ? Parce qu'il est ballonné pendant genre 4 jours.
3: Oh, le pauvre, écoute.
2: Est-ce que chez les paresseux, on dit « On se baigne pas 3 jours après avoir mangé hein. » Comment c'est ? Je me demande vraiment comment c'est. Est-ce que vous, il y a un truc, vous êtes particulièrement lent à faire ? Moi, par exemple, c'est les réponses pour certains SMS. Vraiment, je peux être très très lent, je peux laisser en vue les gens un peu longtemps et je m'en veux beaucoup.
3: C'est vrai ? Tu serais pas pote avec Aaron ?
2: C'est vrai que notre ami Erwan de la Top Family, on a cette particularité, on partage tout ça avec Erwan.
3: C'est bien ça. Moi, je suis très lente, mais c'est tout à fait volontaire pour tout ce qui est administratif.
2: Ah.
3: C'est quelque chose qui ne m'intéresse tellement pas que d'ailleurs, en fait, je passe souvent la main.
2: Ah oui, non, tu sous-traites en fait.
3: C'est
2: en
3: ça,
2: vrai, t'as la chance de sous-traiter.
3: Exactement.
2: Elle sous-traite à son mari.
3: Voilà.
2: Comme ça, il n'y a pas de souci.
3: Mais sinon, pour le reste, j'aime pas remettre au lendemain. Tu vois, moi, je suis pas tellement dans la
2: procrastine. Tu procrastines tellement peu que tu connais pas le mot.
3: Je n'arrive même pas à le prononcer tellement. Voilà.
2: Non, Aurèle, sa devise, c'est tout ce qui est fait n'est plus à faire.
3: Complètement.
4: Sauf qu'elle le fait pas.
3: Non,
2: ça dépend des autres.
4: C'est les autres qui le font. Je sais pas, je trouve que quand je fais un footing, c'est un peu lent.
2: Ouais. Je suis tellement low footing que j'appelle ça une marche.
4: Marche active.

0: peu importe.
1: Top musique à suivre, Lewis Capaldi dans les prochaines secondes, restez avec nous. On parle bien sûr de la météo pour ce samedi en Alsace, ce sera après l'info de la région maintenant en une minute.
2: Un triste record a été atteint hier en Alsace. La barre symbolique des 40 degrés a été franchie à Strasbourg. Une valeur qui n'avait jamais été atteinte depuis le début des relevés en 1923. Encore ce week-end, le mercure frôlera les 39 degrés, des températures exceptionnelles qui obligent la ville de Strasbourg à prendre des mesures. Les trois musées du Palais Rouen seront fermés ce week-end. Le musée de l'œuvre Notre-Dame et l'Aubette 1928 garde aussi porte close. La canicule qui étouffe l'hôpital de Strasbourg. Hier, le thermomètre a dépassé les 30 degrés dans plusieurs services. Quatre professionnels de santé ont été victimes de malaise ces derniers jours. Des climatiseurs mobiles ont été installés en urgence par la direction. Plus globalement, l'ARS Île-de-France déclenche le plan blanc pour tous les établissements de santé de la région. Et puis, mission accomplie pour nos Bleus. La France termine première de son groupe et file tout droit vers les phases finales de la Coupe du Monde après sa victoire 4-1 face à la Norvège.
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1: Et la météo pour aujourd'hui, c'est bien sûr du soleil, de la chaleur, la canicule en Alsace. Avec 25 degrés pour démarrer la journée sur le Bas-Rhin et le Haut-Rhin. Cet après-midi, 39 à 40 degrés à Trüchtersheim, Charvillers et Fessenheim. Travaille tranquillement ici sur Top Music avec à suivre Tibbs, il y aura aussi Oria et Lewis Capaldi. Et puis on vous envoie aussi au Parc Astérix. Écoutez.
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0: Bonjour, bon week-end tout le monde avec Top Music. Jack et Carla à la recette et Pierre Demar, je pense à vous. Ce sera après le meilleur don, on est tous debout avec Jules, Aurel, les Seb. Et on parle maintenant de vos pubs cultes préférés.
1: Je leur ai laissé pour vous accompagner dans les tous debout jusqu'à 10h. Et ce matin, dans le sujet du jour, on remonte un peu le temps.
2: Oui.
1: En parlant des vieilles publicités mythiques qui vous ont marqué pour vous, quelle est votre pub culte favorite? Et j'ai l'impression qu'on est quand même sur minimum 20 ans dans la tronche.
2: Mais il faut dire qu'elles étaient bonnes, elles étaient très marquantes à l'époque. Comme nous le rappelle Céline, elle nous parle de la pub pour la 206. Rappelez-vous, c'était un Indien qui trafiquait une voiture avec un éléphant.
1: Oui!
2: Pour que justement elle ressemble.
1: Il tape son marteau dessus, tac, tac, tac, tac, tac, et à la fin elle ressemble à une 206 et il est, c'est le beau gosse de la ville, quoi.
3: J'ai complètement oublié celle-là.
1: Oh, et, le choc mental!
2: Et la suivante, je pense que vous ne l'avez absolument pas oublié. Quand il y en a marre, il y a.
3: Il y a Malabar.
2: Quand il y en a marre.
1: Oui, alors il y a la pub avec un méchant qui se fait marave dans des autotamponneuses, c'est pour ça qu'on entendait.
2: C'est Benoît qui nous rappelle ce souvenir du fameux Malabar, la gomme rose.
1: Et avec le personnage qui était là, le gars avec le t-shirt jaune.
2: Exactement.
3: Il avait les faux tatouages.
2: Et c'est voilà ce que je voulais dire.
3: Bah oui, bien sûr.
2: Exactement.
1: Moi, je me douchais pas pour les garder plus longtemps. Vous faisiez pareil ou pas, vous?
2: Non. Allez, pour Aurore, si je vous dis ici, c'est pas Versailles, vous pensez à...
1: Ici, c'est pas... Ah oui, à ça, d'accord.
4: C'est pas Versailles.
5: Une énergie jusqu'à 10% moins.
1: Eh, des récentes celles-là, tu vois. Eh, comme quand on dit les vieilles pubs, c'est les meilleures. Non, quand même, ils ont réussi à faire un truc de marquant avec le C'est pas Versailles ici, là.
2: Et ben
1: ça redonnait du peps à l'expression. Du peps.
2: C'est celle qui a. Oui, oh, je suis un gars. Bon, allez, du peps. Non, écoute, c'est ce que nous dit Aurore. Et d'ailleurs, c'est ce qu'elle répète tous les jours à ses enfants. C'est pas Versailles ici.
3: Mais c'est clair, mais c'est clair.
2: C'est vrai.
1: Mais ça, de toute façon, le nombre de gamins qui sont près des C'est pas Versailles ici depuis cette pub.
2: Ah, c'est.
3: Non, moi je continue, hein.
2: Mais même avant. Et puis pour finir, alors celle-ci effectivement elle est beaucoup plus récente, on l'entend très souvent. Voilà.
6: Salut, c'est Franck Leboeuf. Ouais. Je voulais savoir combien vaut votre voiture.
2: Donc là, nos commentaires, c'est Nino qui nous le rappelle. Mais effectivement, notre ami Franck Leboeuf, quand il n'essaye pas des chaussures, des baskets sans lacets, eh bien, il est sur celle-ci.
1: Ouais, mais ça me fait rire de passer de France 98. Et la grande classe.
3: Il joue la finale quand même.
1: Il joue la finale.
3: Pas oublié.
1: Voilà. Aujourd'hui.
6: Salut, c'est Franck Leboeuf. Vous voulez savoir combien vaut votre voiture?
1: Non, je veux pas savoir, Franck.
2: Bon, il a essayé plein de choses, notamment aussi danser avec les stars.
1: Il s'occupe. D'ailleurs, si vous voulez le voir se faire vanner, il y a un programme sur Netflix qui s'appelle Dans la sauce où vous avez les deux équipes de France 98 et France 2018. Et il se fait vanner sur ce truc. C'est délicieux. Merci.
3: Délicieux.
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0: La suite sur Top Music avec Sound of Legend. Parlons juste avant de la météo pour ce samedi en Alsace. C'est l'info de la région maintenant en une minute.
1: Protégez-vous et hydratez-vous face à la canicule, mais pensez également à vos animaux. Les vétérinaires du Bas-Rhin appellent les propriétaires à la plus grande vigilance. Un allaitement continu traduit un gros coup de chaud. Les animaux d'élevage souffrent encore plus de cette canicule. La mortalité augmente fortement en ce moment dans les poulaillers. La canicule est donc l'occasion de rappeler les règles de restriction de l'usage de l'eau qui sont encore en vigueur dans le Bas-Rhin et le Haut-Rhin. Interdiction d'arroser sa pelouse, de remplir sa piscine ou encore de laver sa voiture. Le détail est à retrouver sur le site des préfectures. Grosse tension dans les piscines de Strasbourg face aux fortes chaleurs. Les bassins de l'agglomération saturent. La piscine de Haute-Pierre reste fermée pour des raisons techniques. Sa réouverture complète est repoussée au début du mois d'août. En France, plus globalement, le nombre de départements en vigilance rouge s'élève à 37 aujourd'hui sur une large quart nord-est et 48 sont en orange. Et puis un mot de rugby pour finir avec la finale du Top 14. Ce soir, le Stade Toulousain face à Montpellier à 21h.
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0: Et la météo pour aujourd'hui, c'est bien sûr du soleil, de la chaleur, la canicule en Alsace avec 25 degrés pour démarrer la journée sur le Bas-Rhin et le Haut-Rhin. Cet après-midi, 39 à 40 degrés à Trüstersheim, Charvillers et Fessenheim.
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0: 8h du matin, c'est samedi et vous démarrez votre week-end avec Top Music. Et bien sûr, le meilleur dont on est tous debout jusqu'à 9h du matin avec Jules, Aurel et Seb et aussi votre playlist Alsace. AD avec Tout Savoir et Sound of Legend maintenant. Voici San Francisco sur Top Music. Bon week-end.

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1: Samedi matin, vous écoutez Top Musique avec le soleil et canicule cet après-midi une nouvelle fois. En Alsace, 40 degrés attendus à l'ombre. Il va faire très très chaud. Pense à boire bien sûr régulièrement. Le meilleur d'On est tous debout jusqu'à 9h du matin. On écoute juste avant Mika. Il sera avec Louisa le 6 août à la Foire au vin d'Alsace à Colmar. Mika en classique et Amir, voici l'imparfaite dans votre playlist Alsace sur Top Musique.

0: Vous écoutez Top Music, on est là pour vous mettre de bonne humeur en ce samedi matin en écoutant avec vous les meilleurs tubes. David Guetta et Jennifer Lopez pour Save Me Tonight. On vous met aussi de bonne humeur avec le meilleur d'On est tous debout avec Jules, Aurel et Seb jusqu'à 9h du matin sur Top Music.
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2: Le festival Summer Dream se poursuit à Fürdenheim aujourd'hui. Première édition de ce festival dédié à la musique. Alors hier soir, c'était électro, mais ce samedi, place au son des années 80, 90 et 2000. Alors là, on va se régaler, on va faire appel à nos souvenirs. Une soirée de 6 heures de musique avec sur scène des stars des années 80, comme la chanteuse Sabrina, Mario, Demi Les Images, El Masterboy, Béatrix Delgado. Toutes ces stars présentes pour vous ce soir à Fürdenheim. C'est le festival Summer Dream et c'est une bonne nouvelle puisqu'il reste des places disponibles à la vente. Vous pouvez les acheter dans tous les points de vente habituels, mais aussi directement sur place à Fürdenheim. L'occasion de profiter d'une soirée 80, 90 et 2000, soirée à ne pas rater.
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0: Sur Top Music, on va écouter Tove Lo. Elle avait cartonné avec le tube Habit. Elle est de retour avec Stromae, le duo Tove Lo Stromae des Fleurs. Après le meilleur d'On est tous debout avec Jules, Aurel et Seb maintenant sur Top Music.
1: Mais c'est l'heure de retrouver le sujet du jour de ce matin. On vous demande sur le Facebook de Top Music, est-ce que pour vous l'amour, oui, le vrai, le grand avec un grand A, est-ce qu'il rend aveugle?
2: Oui, alors de manière générale, vous êtes assez d'accord les uns avec les autres. Par exemple, Lilou, elle nous dit que oui, il peut nous rendre aveugle, mais on finit toujours par ouvrir les yeux tôt ou tard.
1: Bon, oui, c'est vrai, il y a toujours un moment de lucidité où tu te réveilles, tu fais «
2: C'est ça. C'est comme Mélanie qui nous rappelle ce dicton, le mariage rend aveugle, le divorce rend la vue.
1: Oui, c'est ça.
2: Oui, mais c'est tout à fait...
1: Bon, le divorce, c'est un établissement Alain Afflelou.
2: Ouais,
1: justement, il redonne de bonnes perspectives de vision.
2: Pour Caroline, mais oui, tellement l'amour nous rend effectivement aveugle. On voit son partenaire avec des yeux d'amour, on occulte ses défauts, on vit dans une bulle, oh, c'est top. Et puis un jour, la réalité nous fait redescendre sur terre. Ces petits défauts que l'on trouvait mignons, finalement, bon, on se rend compte que...
1: Quand ils se grattent le ventre sur le canapé, c'est pas mignon en fait.
2: C'est ça. Et puis voilà, quand il nous disait, il faut encore que je retourne au bureau, je vais travailler, je me disais, oh, le pauvre, il travaille beaucoup. Et puis à un moment donné, j'ai retrouvé la vue.
1: Et oh, il nous paye, celui-là, il fait genre, il bosse tout le temps juste pour pas boire.
2: Ah bah, juste pour aller voir une autre, voilà, c'est ça, c'est exactement ça. Pour Julien, parce que ce sujet touche aussi les hommes, je pense qu'il faut écouter son cœur et surtout pas la vie des autres. C'est vrai que quand tout le monde commence à s'en mêler là-dessus.
3: Et oui, hein.
2: Et puis il y a que toi.
3: On s'en mêle, hein. Et oui, hein.
2: Bon, attends, on s'expliquera après. Je continue, Julien. Tomber amoureux, ça n'arrive pas souvent dans une vie, c'est vrai. Alors, il faut en profiter, même s'il faut utiliser une canne blanche.
1: Oui, c'est
3: mignon.
1: Tu vas vraiment, tu vas vraiment littéralement les yeux fermés. Et surtout, tu fais tellement abstraction. C'est-à-dire que la moindre critique, tu fais non.
2: Oui, t'as pas envie.
1: Et tu t'isoles les autres. Et au final, tu te rends compte que peut-être t'as fait un mauvais choix parce que ça peut arriver. Tu te reviens comme un cœur entre les
2: gens.
3: Bon,
1: il y a peut-être un peu raison.
2: Allez, un petit dernier pour cette première session avec Aliae. En soi, ce n'est pas de l'aveuglement, c'est juste qu'à un moment, une personne n'a pas envie de lâcher ce sentiment.
3: Ouais.
2: Alors là, on rentre un petit peu plus dans la psychologie, les gars.
1: Ouais, c'est ça.
2: Comme quand on sait qu'un job ne nous rapporte pas de satisfaction, mais bon, on continue de peur de se retrouver sans rien, en fait.
3: Ouais,
2: Il y a une idée de confort aussi. Hein.
1: Et oui, puis, c'est comme un boulot, il faut bien remplir le frigo.
2: Voilà, c'est ça.
1: Il faut bien remplir son lit, quoi. C'est quelque part. Dans tout le cas, avec un boulot ou une relation amoureuse, vous remplir quelque chose, hein, lui, un frigo, ça. Ce que vous voulez. Voilà. Allez, on va s'arrêter au cœur.
3: Oui.
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1: Cette musique à suivre, Lewis Capaldi avec Stay Love, hein, c'est le nouveau. La météo très très chaude de ce week-end en Alsace, on en parle après l'info de la région maintenant, en une minute.
2: Protégez-vous et hydratez-vous face à la canicule, mais pensez également à vos animaux. Les vétérinaires du Bas-Rhin appellent les propriétaires à la plus grande vigilance. Un allaitement continu traduit un gros coup de chaud. Les animaux d'élevage souffrent encore plus de cette canicule. La mortalité augmente fortement en ce moment dans les poulaillers. La canicule est donc l'occasion de rappeler les règles de restriction de l'usage de l'eau qui sont encore en vigueur dans le Bas-Rhin et le Haut-Rhin. Interdiction d'arroser sa pelouse, de remplir sa piscine ou encore de laver sa voiture. Le détail est à retrouver sur le site des préfectures. Grosse tension dans les piscines de Strasbourg face aux fortes chaleurs. Les bassins de l'agglomération saturent. La piscine de Haute-Pierre reste fermée pour des raisons techniques. Sa réouverture complète est repoussée au début du mois d'août. En France, plus globalement, le nombre de départements en vigilance rouge s'élève à 37 aujourd'hui sur une large quart nord-est et 48 sont en orange. Et puis un mot de rugby pour finir avec la finale du top 14. Ce soir, le Stade Toulousain face à Montpellier à 21h.
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1: Et la météo pour aujourd'hui, c'est bien sûr du soleil, de la chaleur, la canicule en Alsace. Avec 25 degrés pour démarrer la journée sur le Bas-Rhin et le Haut-Rhin. Cet après-midi, 39 à 40 degrés à Trüchtersheim, Charvillers et Fessenheim. Stay Love, le nouveau Lewis Capaldi pour vous tous sur Top Music. Zao aussi avec MC Solar dans votre playlist Alsace. Il fait très très chaud une nouvelle fois aujourd'hui dans la région et vous allez pouvoir vous rafraîchir avec nous à Roulantica.
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0: Top Music avant d'écouter The Offsprings et UGL avec Jamaican. Voici le meilleur d'On est tous debout, Jules, Aurel et Seb maintenant sur Top Music et la team qu'on retrouvera dès lundi en direct dès 6h.
1: Mais avant les amis, soyez les bienvenus dans Qui a écrit les paroles.
2: Ah, un grand moment.
1: Le principe est extrêmement simple. Si vous nous écoutez pour la première fois, Qui a écrit les paroles, c'est un blind test, mais on n'écoute pas les musiques. Je vous lis les paroles avec un jeu d'acteurs éclaté pour essayer de vous perturber un petit peu. Et c'est à vous de deviner quel artiste se cache derrière ces paroles. Évidemment, c'est que de la chanson française. Je m'amuse pas à traduire des trucs, c'est déjà assez compliqué comme ça. On est parti, voici les premières paroles du jour. Entre autres choses, j'aurais dû m'arrêter, faire une pause, mais j'étais trop pressé. N'aurait-on pas pu attendre un été ? Erreur fatale, j'aurais dû t'écouter. Je ne dissociais plus le bien du mal, car j'étais sur la
3: route toute la sainte journée.
2: Gérald de Palmas. C'est sur la route
1: toute la sainte journée. Eh ben disons, on la fait pas sur Gérard. On la vache. Autant la dernière fois, je vous avais sorti un Yann's Clic Clic Pampan, vous avez mis une demi-heure à le trouver, autant celui-là, en deux secondes, c'est réglé. Hein.
3: Ah, allez, c'est un classique.
1: Deuxième parole, les amis, on y va. J'ai cherché un sens à mon existence, j'y ai laissé mon innocence, j'ai fini le cœur sans défense. J'ai cherché l'amour et la reconnaissance. J'ai prié le prix du silence.
2: Ah oui.
1: Je me blesse et je recommence.
2: Oui.
1: Tu m'as donné l'envie d'être moi. Donner un sens, mais pourquoi ?
2: Oui, c'est un mec.
1: Oui.
2: Et
1: mais oui,
2: c'est mais oui.
3: C'est Matt Pokora, non ?
1: Non,
2: c'est genre pas un Francis Cabrel, mais un truc comme ça.
1: Oh, pas du tout. C'est plus récent.
3: Chercher.
1: Eurovision.
3: Je l'ai.
1: Eurovision il y a 10 ans.
2: Amir,
1: voilà. Mais oui. Amir avec J'ai cherché.
3: Mais oui.
1: Ah bah oui. Ah, j'ai réussi à vous avoir. Hein. Allez, c'est parti, dernière parole, on se concentre. Je pense que celle, il peut l'avoir très facilement, okay. Celle-là.
3: Oula.
1: Je l'ai déjà. Oh, non, je vais pas te donner
2: d'indice.
1: Allez, on y va. Ah, vous corrigez votre attitude, elle était bien le temps. Hein. C'est un élément déterminant, mais. Non. Mais vous pensez à, vous savez. Oh. Mais peu importe, vous demeurez dans cet état où l'esthétique demeure à vos portes. Stop, je vise le naturel, détruis l'artificiel, ce point de vue reste personnel.
2: Bon, alors Seb.
3: Ah, il en s'éthique.
1: Oui. Alliance ethnique, ça m'a plus funky. Sachez que j'ai vu Seb de faire ça en karaoké à une soirée de la radio.
3: C'est bon.
2: C'est vrai?
1: Tout le monde chantait sur le refrain. Par contre, les couples là, c'était le seul à les connaître et il était perdu, il se balayait dans la salle comme ça.
3: Il est chaud bouillant sur Alliance ethnique, moi.
1: Ah non, c'est pas là-dessus, hein. Vous en avez pour 3 heures.
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0: cette musique avec l'hymne de la Coupe du Monde de football. Shakira dans les prochaines secondes. La météo caniculaire en Alsace, on en parle après l'info de la région en une minute maintenant sur Top Musique.
1: À la une ce samedi, les conciliateurs de justice du Sud Alsace sont en alerte. Les équipes de Mulhouse et Saint-Louis sont en sous-effectif. Un manque de bras qui entraîne une forte surcharge de travail pour les bénévoles. Rappelons que leur arbitrage est obligatoire pour toutes les affaires de moins de 5000 euros. Un appel urgent aux bénévoles est lancé. L'Alsace a vécu une journée historique hier sous une chaleur infernale. Le thermomètre a franchi la barre mythique des 40 degrés. C'est à Strasbourg et Mulhouse que les records de température ont été battu. Cette canicule extrême aggrave brutalement la sécheresse sur le territoire. Le Haut-Rhin rejoint le Bas-Rhin en plaçant plusieurs secteurs en alerte renforcée. La qualité de l'air se dégrade aussi avec une pollution à l'ozone persistante. La vitesse reste donc réduite sur les routes d'Alsace pour aujourd'hui. Et puis première étape validée pour l'équipe de France en Coupe du Monde. Les Bleus terminent premiers de leur groupe après leur victoire 4-1 face à la Norvège. Le prochain match des Bleus face à la Suède mardi, c'est à 20h. 3h.
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0: Et la météo pour aujourd'hui, c'est bien sûr du soleil, de la chaleur, la canicule en Alsace avec 25 degrés pour démarrer la journée sur le Bas-Rhin et le Haut-Rhin. Cet après-midi, 39 à 40 degrés. À Trüchtersheim, Charvillers et Fessenheim.
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0: 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Et la Coupe du Monde continue avec aujourd'hui Cap-Vert, Arabie Saoudite, Uruguay, Espagne, Nouvelle-Zélande, Belgique, Égypte, Iran, Panama, Angleterre et Croatie, Ghana. Et à 9h du matin, l'hymne de la Coupe du Monde de football, Shakira maintenant et Coldplay juste après avec BTS sur Top Musique.

0: Je m'appelle Julien, je fais de la radio avec vous ici sur Top Music. Il va faire très très chaud une nouvelle fois, 40 degrés à l'ombre cet après-midi en Alsace. En pleine canicule, pense à boire régulièrement, à vous rafraîchir. Et c'est le moment de manger plein de glace, hein, pour en profiter bien sûr. Kygo et Selena Gomez et Miles Smith avec Niall Horan arrive sur Top Music. On va écouter Drive Safe.
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0: On va écouter Zayn avec Die For Me sur Top Music. On parle bien sûr de la météo pour ce samedi en Alsace. Ce sera après l'info de la région maintenant en une minute.
1: À la une ce samedi, les conciliateurs de justice du Sud Alsace sont en alerte. Les équipes de Mulhouse et Saint-Louis sont en sous-effectif. Un manque de bras qui entraîne une forte surcharge de travail pour les bénévoles. Rappelons que leur arbitrage est obligatoire pour toutes les affaires de moins de 5000 euros. Un appel urgent aux bénévoles est lancé. L'Alsace a vécu une journée historique hier sous une chaleur infernale. Le thermomètre a franchi la barre mythique des 40 degrés. C'est à Strasbourg et Mulhouse que les records de température ont été battu. Cette canicule extrême aggrave brutalement la sécheresse sur le territoire. Le Haut-Rhin rejoint le Bas-Rhin en plaçant plusieurs secteurs en alerte renforcée. La qualité de l'air se dégrade aussi avec une pollution à l'ozone persistante. La vitesse reste donc réduite sur les routes d'Alsace pour aujourd'hui. Et puis première étape validée pour l'équipe de France en Coupe du Monde. Les Bleus terminent premiers de leur groupe après leur victoire 4-1 face à la Norvège. Le prochain match des Bleus face à la Suède mardi, c'est à 23h.
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0: Et pour cet après-midi, une nouvelle fois, la canicule en Alsace, 39 à 40 degrés à l'ombre, ressenti de 45 degrés cet après-midi sur Hirschenheim, Itterswiller et Gespelsheim. Et pour demain, une nouvelle fois du soleil, quelques passages nuageux, 26-27 degrés le matin, 35 degrés l'après-midi avec un risque d'orage sur le Bas-Rhin et le Haut-Rhin.
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0: Et je relance avec vous 40 minutes de tube sur Top Music en ce samedi matin avec Blast & Jax, avec Lucas Graham et Zayn.
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Pour l'instant, voici Imagine Dragons, Vita.

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2: Bon week-end, samedi ensoleillé avec la canicule bien sûr, 40 degrés à l'ombre cet après-midi, ressenti de 45 en Alsace. Va faire très très chaud. Sophie Ellis Bextor, le classique, je vous passe Murder on the Dance Floor, ce sera après Martin Garrix avec Ed Sheeran sur Top Music. 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Et il est 10h.

Bon week-end tout le monde avec Top Music, avec la chaleur en Alsace, et on va se rafraîchir le week-end prochain du côté de Rolantica, French Summer Beats Power by Top Music. Grosse journée avec On est tous debout qu'on retrouvera l'après-midi avec des DJ alsaciens pour faire la fête avec nous, avec plein de cadeaux sur place et vos passes bien sûr qu'on vous offre une nouvelle fois entre 16h et 19h dès lundi ici sur Top Music. Damiano David à écouter juste après Angèle, nouvel album en préparation qui arrive à la rentrée en Alsace. Angèle avec Justice, What You Want maintenant sur Top Music.

0: Je m'appelle Julien, je fais de la radio avec vous ici sur Top Music en ce samedi matin. Bon week-end tout le monde. Salut aux commerçants qui travaillent. Beaucoup de monde dans les magasins avec les soldes. Ça y est, c'est parti en Alsace. Michael Jackson, Freya Sky et Sound of Legend arrivent dans les prochaines secondes. On va écouter San Francisco.
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2: Le festival Summer Dream se poursuit à Fürdenheim aujourd'hui. Première édition de ce festival dédié à la musique. Alors hier soir, c'était électro, mais ce samedi, place au son des années 80, 90 et 2000. Alors là, on va se régaler, on va faire appel à nos souvenirs. Une soirée de 6 heures de musique avec sur scène des stars des années 80, comme la chanteuse Sabrina, Mario, Demi Les Images, El Masterboy, Beatrix Delgado. Toutes ces stars présentes pour vous ce soir à Fürdenheim. C'est le festival Summer Dream et c'est une bonne nouvelle puisqu'il reste des places disponibles à la vente. Vous pouvez les acheter dans tous les points de vente habituels, mais aussi directement sur place à Fürdenheim. L'occasion de profiter d'une soirée 80, 90 et 2000, soirée à ne pas rater.
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0: On va démarrer ensemble 40 minutes de tube sur Top Music avec David Guetta et Jennifer Lopez. Juste avant, la météo en Alsace et l'info de la région en une minute.
1: La une de ce samedi et ce record battu en Alsace. Le thermomètre a franchi la barre mythique des 40 degrés hier à Strasbourg. 40,1 degrés à Colmar, du jamais vu pour un mois de juin depuis le début des relevés météo. Et le répit n'existe pas puisque les nuits dites tropicales s'enchaînent avec plus de 22 degrés au petit matin. Une canicule extrême qui frappe de plein fouet les services de santé. À l'hôpital de Strasbourg, la situation devient critique pour les soignants. 33 degrés mesurés au 9e étage de Haute-Pierre. Face à ces températures infernales, au moins 4 soignants ont été victimes de malaise en plein travail. Une infirmière a même dû être perfusée. Et puis après la chaleur, place aux orages. 23 départements français basculeront en vigilance orange cet après-midi. Des Hauts-de-France jusqu'au centre-Val de Loire en passant par les Ardennes et la région parisienne. Et puis mission accomplie pour les Bleus. La France termine première de son groupe après sa victoire 4-1 face à la Norvège. Les tricolores affronteront donc la Suède mardi soir en 16e de finale. Le match est à 23h.
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0: Et pour cet après-midi, une nouvelle fois, la canicule en Alsace, 39 à 40 degrés à l'ombre, ressenti de 45 degrés cet après-midi sur Urschenheim, Itterswiller et Gespolsheim. Et pour demain, une nouvelle fois du soleil, quelques passages nuageux, 26-27 degrés le matin, 35 degrés l'après-midi avec un risque d'orage sur le Bas-Rhin et l'Aure.
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0: Et c'est reparti, 40 minutes de tube avec vous tous sur Top Music. Bon samedi, bon week-end avec Alex Warren et David Guetta, Jennifer Lopez.
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sur Top Music et je vous passe Mickey. C'est le 31 juillet qu'elle sera à la foire au vin d'Alsace à Colmar. Avec le même jour, Big Flo et Oli. Et place que vous avez gagnée ici sur Top Music, hein, puisqu'on vous offre les meilleurs concerts et spectacles de la région. Et c'est Marion qui habite à Benfeld qui voulait écouter Mickey. Ça pique un peu quand même. Le tube que je vous passe maintenant est Tumper City juste après sur Top Music.

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2: 11h, c'est Top Music et c'est bientôt l'heure de l'apéro avec les bretzel Bully. Les bretzel qui font craquer l'Alsace. Je pourrais commencer à en manger là dès maintenant. Ram Jam, Black Betty, le classique et l'hymne de la Coupe du Monde. Shakira maintenant sur Top Music.

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Inscription avec Miles Smith, Stargazing. Après Manon Lisa, le petit pêcheur sur Top Music.

0: sur Top Music. On va faire la fête ensemble ce soir dès 22h avec le mix de Nono. Et je vous mets directement dans l'ambiance avec le nouveau Offenbach et Star Taylor, Fort to the Floor, et ancien classique de Pink et Jérémy Frérot sur Top Music dans quelques secondes. Restez avec nous.
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0: passez votre week-end en Alsace avec Top Music, peut-être au bord de la piscine, dans les magasins, à la fraîche avec la clim, en train de profiter des soldes. Et on va se rafraîchir aussi dans les salles de ciné. Les bons plans ciné, on en parle maintenant sur Top Music. Et juste après, il y aura Taylor Swift et Ugel.
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Super content de passer le week-end avec vous ici sur Top Music. C'est le 27 juin et aujourd'hui, soirée 80, 90 et 2000 du côté de Furdenheim avec le festival Summer Dreams, avec Mario Demilé Images, avec Enma Stamboy, avec Sabrina également. Donc rendez-vous tout à l'heure du côté de Furdenheim avec Top Music pour la suite de votre playlist.

0: Lewis Capaldi arrive pour la suite. La météo pour demain, après l'info Alsace en 90 secondes avec la rédac.
1: Un accident mortel ce matin dans le Haut-Rhin. Un automobiliste de 52 ans a perdu la vie à Oltingue. Il aurait violemment percuté un arbre sur la départementale 21 bis. La déviation mise en place par la gendarmerie a été levée en milieu de matinée. Il fait chaud encore aujourd'hui en Alsace et la quête de fraîcheur tourne au casse-tête. Face à l'afflux massif de baigneurs, l'Eurométropole de Strasbourg a dû reporter la fermeture technique de certaines de ses piscines. La canicule qui impose aux Bas-Rhin et au Haut-Rhin de placer plusieurs bassins en alerte renforcée. Pour les habitants, c'est désormais l'interdiction stricte d'arroser les pelouses, de laver les voitures ou encore remplir les piscines. 37 départements maintenus en alerte maximale canicule aujourd'hui. La fin de l'épisode se profile d'ici la fin du week-end. L'ensemble des vigilances rouges seront levées dimanche soir, assure Météo France. Après la chaleur, place aux orages. 34 départements basculent en vigilance orange pour certains dès cet après-midi. D'autres ce soir, des Hauts-de-France jusqu'au sud-ouest.
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0: Bon après-midi sur Top Music. Je ne sais pas si vous allez sortir aujourd'hui, mais en tout cas, vous aurez chaud puisque les températures vont frôler, voire dépasser les 40 degrés par endroit. 39 à Strasbourg, 38 à Colmar, avec l'arrivée des orages possibles en fin d'après-midi par l'ouest.
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0: Bonjour tout le monde, bonjour les amis, bonjour l'Alsace. Bienvenue sur Top Music, c'est Erwan, il est midi. On commence dès maintenant. Alexandre Astan, ça c'est un bon souvenir. Mister Saxo Beat, qu'est-ce que c'était bon. Ça sera juste après Lewis Capaldi, la voix de votre playlist Alsace. Stay Love. 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

Merci de passer votre week-end avec Top Music. La sélection Top Music va vous faire découvrir dans moins de 5 minutes l'un des meilleurs festivals de la région, le festival Summer Dreams. Ça sera juste après Sia, I Forgive You et Julien Lib, Ota. Dis-moi où sur Top Music.

0: Sound of Legend dans votre playlist Alsace.
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2: Le festival Summer Dream se poursuit à Fürdenheim aujourd'hui. Première édition de ce festival dédié à la musique. Alors hier soir, c'était électro, mais ce samedi, place au son des années 80, 90 et 2000. Alors là, on va se régaler, on va faire appel à nos souvenirs. Une soirée de 6 heures de musique avec sur scène des stars des années 80, comme la chanteuse Sabrina, Mario, Demi Les Images, El Masterboy, Béatrix Delgado. Toutes ces stars présentes pour vous ce soir à Fürdenheim. C'est le festival Summer Dream et c'est une bonne nouvelle puisqu'il reste des places disponibles à la vente. Vous pouvez les acheter dans tous les points de vente habituels, mais aussi directement sur place à Fürdenheim. L'occasion de profiter d'une soirée 80, 90 et 2000, soirée à ne pas rater.
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0: Allez, une grosse ambiance pour continuer sur Top Music. Avec David Guetta, Jennifer Lopez, Save Me Tonight. 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
2: Il est 13h, bienvenue tout le monde sur Top Music, c'est Erwan pour votre playlist Alsace en plein cœur de 40 minutes de tube à la suite avec Christophe Maé. La Lune, ça a été le grand retour de Christophe Maé cette année en 2026. Et puis l'hymne de la Coupe du Monde, bien sûr. Shakira, Burna Boy tout de suite, il est 13h.
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1: Bon week-end sur Top Music. Dans moins de 5 minutes, on va enjamber l'été dans la sélection Top Music. On vous parlera de la foire européenne et d'un rendez-vous que Top Music vous donne à la foire européenne de Strasbourg. Et dans les médias, Lynn dans ton téléphone, mais aussi Daisy et Joseph Kamel. Voici Parker dans votre playlist Alsace.

0: Votre playlist Alsace continue avec Zayn. Et nous, on chante avec Martin.
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1: 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On va commencer ensemble 40 minutes de tube à la suite sur Top Music avec ce duo, l'un des tubes de l'été, Martin Garrix et Ed Sheeran sur Top Music.
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C'est toujours tout mignon, c'est choupi même. Jack et Carla, la recette sur Top Music. On a commencé ensemble 40 minutes de tube à la suite, alors on s'arrête pas et on continue avec celui qui fait son grand retour en ce moment. Ça fait longtemps qu'on n'avait pas entendu quand même, même s'il était venu aux Zénith Europe de Strasbourg il y a quelques mois. Soprano, DJ sur Top Music.

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2: Merci de passer votre après-midi avec Top Music, c'est Erwan et votre playlist Alsace continue avec un classique signé Pink. Ça sera juste après l'un des tubes de cet été 2026. Vous adorez, voici Temper City sur Top Music.

0: to be. Un DJ toujours masqué arrive pour continuer. Sound of Legend qui va vous proposer une grosse soirée, un gros show à la fin du mois d'août à Strasbourg. Ce sera au Rhenus de Strasbourg et ce sera dans le cadre de l'Europa Cup, le grand tournoi européen de handball niveau Ligue des Champions, Europa Cup.
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0: Le son du week-end pour continuer. Avec David Guetta, Jennifer Lopez. Save Me Tonight. Et ce soir, à partir de 22h, comme tous les samedis soirs, grosse ambiance dans la radio avec un autre DJ, le DJ officiel de Top Music, DJ Nono, le mix de Nono, 6 heures de mix dans toute l'Alsace.
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euros en envoyant cash ce week-end par SMS au 7-17-17 en écoutant la bande dont on est tous debout dès lundi. Le top cash sera pour vous 6000 euros et votre playlist Alsace continue avec Freya Sky sur Top Music. 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
2: Bon après-midi sur Top Musique, on est en plein cœur de 40 minutes de tube à la suite. Ne cherchez pas ailleurs, c'est pas la peine, j'ai vérifié, personne ne fait mieux. On continue avec un classique des Maroon 5, l'un de leurs tout premiers titres, This Love. Juste après Shakira et Burna Boy, Die Die sur Top Musique.
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1: Elle sera en concert à la Foire au Vin de Colmar dans quelques semaines. Charlotte Cardin, elle sera pas toute seule. Hein. Il y aura du monde à la Foire au Vin cette année. Il y aura entre autres ma chouchoute à moi, Mickey, mais aussi Mika et d'autres artistes qui seront là bien sûr pour ambiancer Colmar comme chaque été. Vous avez gagné vos places la semaine dernière sur Top Musique et on continue cet après-midi à se faire plaisir avec votre playlist Alsace, direction la Jamaïque. Ça, c'est le tube de l'été. Ça va très bien avec la chaleur de dehors, la chaleur ambiante. Ugel, Ugel, avec Solto pour la suite.
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1: 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Votre playlist Alsace continue avec Mal Smith et Nia Loran sur Top Music.
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Et voici Oria dans votre playlist Alsace, soirée mondaine.

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2: Et avec tout ça, il est déjà 16h et il fait toujours aussi chaud. Bienvenue tout le monde, c'est Erwan pour votre playlist Alsace. On est en plein cœur de 40 minutes de tube à la suite avec le duo Julien Lib, Ota, dis-moi où, juste après le dernier Lewis Capaldi, Stay Love sur Top Musique.

0: Bon après-midi sur Top Music. Vous êtes prêts à faire la fête ce week-end? Parce qu'au cas où, j'ai ce qu'il vous faut. Sound of Legend arrive dans votre playlist Alsace et Nono se prépare déjà pour le mix de Nono ce soir à partir de 22h, 6h de mix dans toute l'Alsace.
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0: Et alors, c'est pas rock ça ? Lenny Kravitz dans votre playlist Alsace sur Top Music. Changement de décor pour la suite. Avec pour celles et ceux qui veulent faire la fête, le son de David Guetta et Jennifer Lopez, Save Me Tonight. Et si vous préférez aller au ciné, là c'est avec Olivia que ça se passe.
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Stromae et Too Love, des fleurs sur Top Music.

0: Shakira et Burna Boy arrivent. La météo pour demain, après l'info Alsace en 90 secondes avec la rédac.
1: Des piscines saturées face à la canicule qui persiste, les bassins strasbourgeois font face à un afflux de baigneurs. Conséquence, l'Eurométropole de Strasbourg a décidé de reporter la vidange annuelle de plusieurs piscines pour pouvoir les laisser ouvertes. Le Bas-Rhin et le Haut-Rhin adoptent de nouvelles mesures de restriction d'eau. Il est par exemple interdit d'arroser sa pelouse ou de laver sa voiture. Toutes les restrictions et zones concernées sont à retrouver sur le site de la préfecture. Dans l'actualité également, la femme de Jérôme Barella a déposé plainte pour viol et violence conjugale. Elle a été entendue lors de l'enquête dans l'affaire du meurtre de Liana, cette collégienne tuée dans le Gers début juin. Et puis le détail des courses des championnats de France de cyclisme sur route de 2027 ont été dévoilés aujourd'hui. 8 courses seront organisées du 24 au 27 juin dans le Haut-Rhin. Les départs auront lieu à Saint-Louis et à Mulhouse. 40 à 60 000 spectateurs sont attendus. C'est la première fois que l'Alsace accueille cette compétition.
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0: Et alors, demain matin, on aura déjà 35 degrés en Alsace, 35 à Strasbourg, 34 à Colmar. Vous savez ce que ça veut dire? Ça veut dire que l'après-midi et en fin d'après-midi, on aura des orages dans la région. Beaucoup d'orages qui pourront être parfois violents. 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
0: Et maintenant pour la Coupe du Monde pour la France, direction les 16e de finale. Dans les médias, c'est la Coupe du Monde, mais sur Top Music, avec l'hymne officiel, la colombienne Shakira, la reine de la Coupe du Monde, et Burna Boy. Voici Die Die dans votre playlist Alsace.

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1: 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Et entre 6h et 10h tous les jours, vous gagnerez des passes famille, mais aussi un séjour pour le parc Astérix partout à Tis. Un autre Gaulois arrive pour la suite de votre playlist Alsace. Il aurait pu jouer dans Astérix, Martin Garrix, avec Ed Sheeran sur Top Music. Bon après-midi.

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1: 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On dit merci qui pour ça? On dit merci Carrefour City, Carrefour Express et Carrefour Contact. Merci. J'aime bien ce groupe. Temper City arrive pour la suite.
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0: après-midi. 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

Damien prend la suite sur Top Music. Avec lui, le début de soirée sera encore plus chaud. La soirée sera encore plus chaude avec Nono à partir de 22h. C'était Erwan. Bon week-end tout le monde. David Guetta, Andrea Bocelli sur Top Music.

0: c'est Damien sur Top Music et bonsoir tout le monde. Et Offenbach et Star Sailor qui arrivent après la météo toujours très chaude en Alsace et l'actu de la région en moins d'une minute.
1: Conséquence de la canicule, les hôpitaux suffoquent. 33 degrés ont été relevés dans les couloirs de l'hôpital Haute-Pierre à Strasbourg. Une chaleur intense qui, selon France 3, a causé des malaises chez 4 soignants. Dans ce contexte, Matignon anticipe des effets sanitaires pendant plusieurs jours. Une nouvelle cellule interministérielle de crise s'est tenue ce matin. Le gouvernement dit observer une hausse du nombre de décès, principalement à domicile à cause de la canicule. Dans l'actualité également, le stationnement résident va baisser à Strasbourg à partir du 1er juillet. Les abonnements mensuels coûteront désormais entre 5 et 20 euros selon les revenus du foyer, contre 15 à 40 euros actuellement. On rappelle que c'était une mesure phare de la campagne municipale de Catherine Trottmann. Et puis en foot, les Bleus terminent premiers de leur groupe lors de la Coupe du Monde. Ils ont battu la Norvège hier 4 buts à 1. Cette première place leur assure des matchs proches de leur camp de base à Boston aux États-Unis. La France jouera contre la Suède en 16e de finale mardi à 23h.
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0: Il fera encore très chaud demain et toujours sous le soleil avec 36 degrés dans l'après-midi à Strasbourg, 34 à Haute-Marseille, mais Mézilvillers, 33 du côté de Niederbronn. Au réveil, 26 degrés autour de Niederasselaar, Wissembourg et Münster, 27 pour Wolfisheim. Arrivée de quelques orages dans la soirée ainsi que dans la nuit de dimanche à lundi.
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0: 18h, c'est bientôt l'apéro avec les bretzels Bully, les bretzels qui font craquer l'Alsace. Et puis, quitte à transpirer, autant que ça se fasse en bougeant au son de votre playlist Alsace. Et Offenbach Star Sailor, Fantôme de Flore, juste avant un classique d'Imagine Dragon sur Top Music. Bonne soirée.

0: Top Music, c'est votre tube préféré dans la région. Et parmi eux, il y a Sound of Legend. Sound of Legend qu'on va écouter dans un instant avec San Francisco. Benson Boone arrive aussi dans la foulée.
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0: Sur ta musique dans les prochaines secondes, je vous passe David Guetta et Jennifer Lopez. Save Me Tonight. Ce sera avant un classique de Maroon 5.
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0: Et pendant ce temps, le Top Cash, c'est comme les températures. En Alsace, il n'arrête pas de grimper. 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

Ça chauffe en Alsace. Courage, hein, tous ceux qui bossent en ce samedi soir comme Laurent du côté de Colmar. Ça sera beaucoup mieux à partir de mardi, mercredi. On en parle d'ici un quart d'heure sur Top Music. En attendant, une soirée caniculaire n'empêche pas une soirée mondaine. Voici Oria dans votre playlist Alsace.

0: et merci préféré Top Music en ce samedi soir, c'est Damien. Avec Miles Smith, Niall Horan, après la météo, il va encore faire très chaud tout ce week-end. On voit ça après l'actu de la région en moins d'une minute.
1: Conséquence de la canicule, les hôpitaux suffoquent. 33 degrés ont été relevés dans les couloirs de l'hôpital Haute-Pierre à Strasbourg. Une chaleur intense qui, selon France 3, a causé des malaises chez 4 soignants. Dans ce contexte, Matignon anticipe des effets sanitaires pendant plusieurs jours. Une nouvelle cellule interministérielle de crise s'est tenue ce matin. Le gouvernement dit observer une hausse du nombre de décès, principalement à domicile à cause de la canicule. Dans l'actualité également, le stationnement résident va baisser à Strasbourg à partir du 1er juillet. Les abonnements mensuels coûteront désormais entre 5 et 20 euros selon les revenus du foyer, contre 15 à 40 euros actuellement. On rappelle que c'était une mesure phare de la campagne municipale de Catherine Trottmann. Et puis en foot, les Bleus terminent premiers de leur groupe lors de la Coupe du Monde. Ils ont battu la Norvège hier 4 buts à 1. Cette première place leur assure des matchs proches de leur camp de base à Boston aux États-Unis. La France jouera contre la Suède en 16e de finale mardi à 23h.
0: Il fera encore très chaud demain et toujours sous le soleil avec 36 degrés dans l'après-midi à Strasbourg, 34 à Haute-Marseille, mais Ille-Villers, 33 du côté de Niederbronn. Au réveil, 26 degrés autour de Niederaslar, Wissembourg et Münster, 27 pour Wolfisheim. Arrivée de quelques orages dans la soirée ainsi que dans la nuit de dimanche à lundi.
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0: Il est 19h et c'est bientôt l'apéro avec les bretzels Belly, les bretzels qui font craquer l'Alsace. Et dans même pas 10 minutes, je vous parle du rendez-vous à ne surtout pas louper samedi prochain. Avant ça, j'ai pour vous un classique de Green Day et Miles Smith, Niall Horan maintenant. Voici Drive Safe sur Top Music.

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1: Allez, sortez un peu, que je vous ai calé un des tubes de l'été en Alsace. Shakira, Burna Boy, Die Die. Avant Sia en classique.
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0: Lewis Capaldi va démarrer plus de 40 minutes de tube à la suite sur Top Music. Almost. C'est ce qu'on s'écoute là dans même pas 5 minutes.
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0: Merci de passer votre samedi soir avec nous sur Top Music. Il y a Jérôme et Magali qui nous font un petit coucou via les réseaux depuis Ferdenheim. C'est l'occasion du festival Summer Dreams avec Top Music. Dernière soirée aujourd'hui, allez-y, hein, il est encore temps. C'est la soirée Forever Young avec le meilleur son des années 80, 90 et 2000. Vous allez passer une soirée incroyable. Tout ça en plein air. Hein. Il y a notamment Sabrina, Mario des Mini-Images, Master Boy, c'est juste énorme. Et puis pendant ce temps sur Top Music, plus de 40 minutes de tube qui continue avec Encore Malade et Stiletto.
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2: N'oubliez pas, à partir de 22h tout à l'heure, on retrouvera le mix de Nono sur Top Music. En attendant, moi c'est Damien. On est la seule radio en Alsace à vous jouer plus de 40 minutes de tube à la suite à 20h. Et c'est pas fini, il y a Angèle qui arrive après Martin Garrix, Ed Sheeran. Voici Repeat It.

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0: La musique est le bon son de votre playlist Alsace. Sound of Legend pour partir dans moins de 2 minutes, San Francisco. Il y aura aussi Jérémy Frérot, encore Soprano, dis donc.
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0: Save Me Tonight, ça arrive dans à peine 90 secondes.
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On se rafraîchit comme on peut en Alsace, ce samedi soir, dans la piscine, au bord d'un plan d'eau, sous la douche. Pensez aussi, bien sûr, pour tous ceux qui bossent, l'essentiel, c'est que tout ça se fasse en écoutant Top Music. Et ici, on nage en plein cœur de plus de 40 minutes de tube. Elena, d'ici 21h, après Lewis Capaldi et Ambre, maintenant, je me demande, sur Top Music.

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2: Sur Top Music à l'approche des vacances d'été, on a un énorme cadeau pour vous et pour toute la famille d'ailleurs. Je vous en touche un mot après Elliott et l'hymne officiel de la Coupe du Monde de foot 2026. C'est aussi un des tubes de l'été à 21h. Voici Shakira et Burna Boy, Die Die sur Top Music.

0: Le retour de votre playlist Alsace sur Top Music, c'est dans à peine 90 secondes.
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0: Avec Vita.
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0: Ça fait mal.
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0: Il y aura aussi Christophe Maé.
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2: 22h, Nono est prêt, c'est parti pour 6 heures de mix non-stop sur Top Music, 6 heures pour danser, faire la fête dans toute l'Alsace, mais pensez à bien vous hydrater, hein, parce qu'il va encore faire très chaud cette nuit. Courage les amis, le mix de Nono ça commence maintenant et c'est jusqu'à 4h du mat sur Top Music.